Eh oui, quelques petits problèmes techniques, hein. Voulez-vous, ce sont les aléas du direct, hein. Bah, Gigi Badem ne pourra pas assurer son créneau. Mais ne vous inquiétez pas, la semaine prochaine, vengeance. Le comte de Monte Cristo reviendra. Continue la session 80. I'm so excited. Les Gap Bandes.

Ah ouais, monsieur Demis Roussos. Partie de l'album en 78, L-O-V-E. Autrement dit, Love.

Eh oui, il s'appelle Udel. Et c'est une superbe reprise du groupe SSO, Won't You Try. Oh, won't you try, won't you try. 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En tout cas, j'espère que vous allez bien du côté de chez vous. Soyez prudents si vous êtes sur la route.

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2: Eh bien voilà, voilà, ça sera le dernier pour la route, comme qui dirait. On se quitte avec la belle Suzy Q. En vous souhaitant un bon week-end, de tout repos et très ensoleillé surtout. Quant à l'équipe du Cocktail Rarago, on vous dit à la semaine prochaine, hein. Même heure, même punition.

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0: Alors, le son qu'on vient d'entendre, c'est le son d'un four qui s'enclenche. Donc, c'est un four électrique, donc on entend le clac du four qui s'enclenche. Et puis ensuite, le petit bourdonnement, c'est la résistance qui commence à chauffer. On l'entend assez tard parce que il faut, avant de lancer le four, il faut fabriquer les pièces qui vont aller dans le four. Et c'est un processus, c'est un bruit qu'on peut entendre plusieurs fois parce que généralement, on va avoir plusieurs cuissons sur des pièces. Donc, on va dire le classique, c'est deux, mais il n'y a pas de limite au nombre de fois qu'on peut cuire une pièce. J'ai une démarche qui mélange déjà l'art et l'artisanat et puis qui se rapproche d'une esthétique japonaise qu'on appelle wabi-sabi, qui est d'accueillir l'imperfection. Donc j'ai des formes qui sont un petit peu tordues, un petit peu bizarres, et c'est l'idée aussi que la matière, elle va travailler, que ce soit pendant des périodes de séchage, que ce soit par rapport à ses propriétés plastiques, que ce soit à la cuisson aussi, que ce soit la matière, les couleurs qu'on vient mettre dessus vont venir travailler, et il faut pouvoir accueillir un petit peu la surprise. Et même si on essaie de maîtriser le plus de paramètres possible, des fois ça fait la matière fait un petit peu sa propre vie. Donc le wabi-sabi, ça permet d'accueillir ça. Je sais que je ne fais pas forcément beaucoup de dessins, je prépare pas forcément beaucoup parce que j'aime bien l'idée d'être assez ouverte à l'improvisation pendant que je crée mes pièces. Donc généralement j'ai une idée à peu près, une direction, et puis j'essaye à peu près d'y aller, mais parfois je vais prendre des détours, des chemins. J'aime bien travailler en série pour me dire que je m'autorise à tester plusieurs pistes à partir de la même idée, et du coup je vais avoir des pièces qui vont aller ensemble mais qui seront toujours un petit peu différentes, un petit peu uniques, et c'est là aussi que l'artisanat et l'art se mélangent. Donc même sur des pièces utilitaires, finalement il n'y en aura jamais deux qui seront les mêmes. Si je suis vraiment le premier jour, je suis à mon établi, à ma table de travail, et puis je vais sortir toute ma terre, mes outils, et c'est assez drôle, ça ressemble un peu à une mise en place de cuisine. Quand on se met à faire un plat, on sort d'abord tous ses ingrédients, tous les différents ustensiles dont on va avoir besoin, et là c'est un peu la même chose. Je sors ma matière, je sors mes différents outils, et c'est assez rigolo parce que... Enfin, je parle de cuisine aussi parce que mon atelier, c'est ma cuisine, donc... Faut aussi être d'autant plus organisé quand on mélange les lieux comme ça, où il y a du professionnel et du privé qui s'installent. Puis en plus, en fonction de ce qu'on va utiliser comme matière, faut faire bien attention à l'hygiène, parce que si après il faut aller préparer à manger dans le même endroit, faut éviter d'aller grignoter n'importe quoi. Et la matière, c'est en premier lieu de l'argile. Donc il y a différents types de pâtes d'argile. Moi, en l'occurrence, j'utilise de la faïence et du grès. Et puis après, en fonction des décors qu'on va venir ajouter, si on veut mettre de la couleur, on peut utiliser des engobes. Donc c'est de l'argile qui est diluée avec des pigments pour avoir un autre type de couleur. Et puis il y a aussi de l'émail, des émaux, donc là qui peuvent avoir toute une palette de couleurs, d'effets différents. Comme je disais, mon lieu de travail, c'est ma cuisine. Donc j'ai quand même un assez grand plan de travail, tout un espace qui est dédié pour... organiser, ranger, que ce soit la terre, les outils. Niveau des outils, j'ai pas mal d'outils de céramiste qu'on peut avoir assez souvent, mais généralement, on détourne aussi pas mal des outils ou des ustensiles qui viennent d'autres pratiques. On a pas mal d'outils en bois, en métal. Ce qui va me différencier peut-être un petit peu, c'est que comme j'ai pas mal de pièces où je vais estampiller de la poésie dans l'argile, j'ai des poinçons de maroquinier en métal. Et donc ça me permet de venir imprimer du texte à la main dans mes pièces. Et il y a un petit côté machine à écrire qui est assez sympa, parce que ça fait ce pont entre l'artisanat et l'art avec la littérature. C'est une assez grande cuisine. J'ai de la chance d'avoir un appart qui est haut de plafond, qui fait 2 mètres de haut. Du coup, j'ai une grande porte-fenêtre qui donne sur un balcon qui est exposé plein sud. Donc j'ai une belle lumière quand je travaille, c'est assez chouette. Parce que c'est à la fois l'endroit où il y a le plan de travail, où c'est le plus pratique pour travailler à la bonne hauteur, où c'est le plus ergonomique, parce que bon, c'est quand même un métier qui, l'air de rien, est physique. Et puis il y a un accès à l'eau avec un point d'eau, donc ça aussi c'est assez nécessaire, parce qu'on a besoin d'eau. Alors je tourne dans différentes boutiques de créateurs, à Cergy-Pontoise et dans le Val-d'Oise. En ce moment je suis à Herblay, à l'Arblésienne. Et puis en général, je poste toute mon actualité et mes dernières créations sur Instagram. Donc sur Instagram, on me retrouve, je m'appelle Pauline de la Poire. Donc c'est un peu mon petit surnom, c'est la poire comme le fruit. Eh bien, je m'appelle Pauline Della Pera, donc la poire en italien, parce que je ne suis pas italienne, mais ma vocation de la céramique est venue en Italie, notamment avec les céramiques étrusques, donc qui sont des céramiques antiques avec un très beau travail de la céramique, notamment sur la céramique funéraire. Ils font des très belles urnes avec des décors qui sont absolument fabuleux. Et donc, je suis céramiste basée à Pontoise. J'essaie de travailler sur la poésie, sur le mélange entre l'art et l'artisanat, comme je disais. Et puis j'ai aussi une activité de plasticienne, donc tout ça vient un peu se regrouper, le travail sur la matière, la poésie, essayer de faire des objets qui ont des histoires ou qui évoquent quelque chose, même si parfois c'est un peu abstrait, mais l'avantage de l'abstrait, c'est que les gens peuvent s'y projeter chacun à leur manière, donc ça laisse de la place au public aussi.
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1: Bonsoir à tous. L'essentiel de l'actualité, des difficultés sur les routes partout en France en ce long week-end du 8 mai. Bison futé voit rouge dès aujourd'hui pour les départs, notamment vers la Méditerranée, la vallée du Rhône et les Alpes. Demain, les difficultés vont se poursuivre sur l'A7, l'A46 et vers le tunnel du Mont-Blanc. Et dimanche, pour les retours, Bison futé sort le drapeau orange. Une nouvelle enquête vise le Rassemblement national. Le parquet européen s'intéresse à des soupçons de détournement de fonds autour d'une formation de média training financée par le Parlement européen. Ces fonds auraient en réalité servi à Jordan Bardella pendant la campagne présidentielle de 2022, des accusations démenties par le parti. L'OMS se veut rassurante concernant le foyer d'antivirus dans un bateau de croisière. 5 cas ont été confirmés à ce stade et d'autres contaminations pourraient être signalées dans les prochains jours. Mais l'organisation affirme qu'il ne s'agit pas du début d'une pandémie. Le bateau est attendu samedi à Tenerife, aux Canaries. Enfin, en tennis, ça passe au tournoi de Rome pour Terence Atman. Le Français est qualifié pour le tour suivant après avoir battu le Belge Zizou Bergs. Et Valentin Royer joue ce soir face au Serbe Amad Medjedovic. Voilà pour l'essentiel. Bonne fin de journée à tous.
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0: Nasreddin Hoxha vient d'être nommé juge. Nasreddin venait d'être nommé juge et c'était sa première affaire. Le plaignant était convaincant. Nasreddin lui dit
1: « Je crois que tu as raison. »
0: L'accusé se défendit. Ses arguments étaient sans faille. Nasreddin lui dit
1: « Je crois que tu as raison. »
0: Le greffier intervint.
2: « Juge, juge, ils ne peuvent avoir raison tous les deux. »
1: « Je crois que tu as raison. »

0: Nasreddin Hoxha dresse un éléphant. Le capitaine de la garde parlait haut et fort face au groupe des habitués de la maison de thé.
1: Je dresse des chevaux sauvages des steppes. Oh. Vous voyez le cheval à l'entrée? Je l'ai monté à flanc nu.
0: Oh. Nasreddin prit la parole.
2: L'été dernier, je me suis rendu aux Indes pour notre sultan. Au milieu de la cour du palais du Maharaja, un éléphant récemment capturé piétinait de colère. Les meilleurs officiers tentaient de le chevaucher.
1: Et alors?
2: Et alors? Un à un, ils échouaient lamentablement. Les rares qui sont parvenus à s'asseoir au sommet de l'animal se sont fait brutalement détrôner.
1: Et alors?
2: Et alors? Une fois le dernier officier au sol, je me suis avancé.
1: Et alors?
2: J'ai demandé le silence.
1: Et alors?
2: Comment ça, et alors? J'ai parlé haut et fort. J'ai dit au Maharaja, ô lumière de l'Asie, moi, Nasreddin Hoxha, j'escaladerai le flanc de l'éléphant. Moi, Nasreddin Hoxha, je m'installerai sur son dos. Moi, Nasreddin Hoxha, moi, je le dresserai.
3: Oh! Oh, quel titre! Il est formidable! Incroyable!
1: Et alors?
2: Je n'y suis pas parvenu non plus.

0: La femme de Nasreddin Hoxha a peint la porte en bleu. Très tôt ce matin-là, Nasreddin quitta sa maison pour toute la journée. Sa femme eut alors l'idée de peindre la vieille porte marron de la maison. En fin d'après-midi, Nasreddin revint chez lui. Il descendit la rue Kumbaraji, arriva à hauteur de sa maison et vit une porte bleue. Toute bleue, un beau bleu brillant, étincelant, un bleu tout neuf, bleu lavande. Le Hoxha porte la main à sa barbe, marmonne quelques mots et continue sa marche. 20 pas plus loin, ne trouvant pas sa maison, il fait demi-tour. Il regarde à nouveau chaque porte et remonte ainsi la rue. Il se retrouve face à la porte bleu lavande. Il s'arrête, sa tête oscille à droite, sa tête oscille à gauche.
1: C'est là ou c'est pas là? Oui, c'est là, j'en suis sûr. Non, ce n'est pas là, la porte est marron.
0: Et Nasreddin continue de remonter la rue. Il fait 30 pas, s'arrête, regarde en tous sens.
1: Où est ma maison?
0: Il parvient en haut de la rue, aperçoit Sainte-Sophie.
1: C'est bien Constantinople, c'est bien ma rue, c'est bien moi!
0: Il redescend la rue Kumbaraji, repasse devant la porte bleue. Il s'arrête. Son visage exprime la stupeur. Il tend une main hésitante vers la poignée, mais son œil accroche le bleu inconnu. Alors il retient son geste et continue sa marche.
1: Je crois que tu as raison. Ici, quand on fait les choses, on les fait jusqu'au bout. Et ta grandeur, tu le vois, je donne à manger à mes vêtements.
2: Mais pourquoi?
1: Ce sont eux qu'on a laissés entrer. Pas moi. Oh, tu sais, quand on ne veut pas prêter sa corde à linge, on peut faire sécher n'importe quoi dessus. Je suis comme toi. Je cherche la réponse.
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1: Bonjour à toutes et à tous, bienvenue à la chronique emploi-recrutement de RGB. Je suis Jacques-Alexandre Reynard, votre expert en recrutement local du Mercato de l'emploi. Aujourd'hui, je vais vous parler d'une tendance que l'on ressent de plus en plus forte dans le monde du travail, à savoir se lancer en tant qu'indépendant. Ah, les joies d'être sans patron à son compte, de faire ce que l'on veut, de s'organiser comme on veut! Mais ça, ce n'est que l'envers du décor. En effet, quand vous êtes à votre compte, vous devez tout faire. Gérer votre activité, votre relation client, la prospection, la comptabilité, la communication, etc., etc. En fait, le piège est de penser que vous n'allez faire que votre métier, alors qu'en fait, vous allez faire plein d'autres choses. Il y a un conseil contradictoire que l'on peut donner, à savoir de bien penser votre projet, mais ensuite de vous lancer sans trop vous poser de questions, car il faut oser et réagir ensuite à ce qui va se passer. Il est aussi très important de bien vous entourer, car vous allez être seul, et le fait d'intégrer des réseaux peut fortement vous aider. Dans le Val d'Oise, nous avons la chance d'avoir un département de réseau. Vous avez aussi la Chambre de commerce et de l'industrie, qui est très dynamique et qui propose des programmes pour aider les nouveaux entrepreneurs. En définitive, se lancer est une aventure humaine et professionnelle formidable, mais tout le monde n'est pas fait pour ça, car la liberté a un prix, et il faut tout de même avoir un mental fort pour gérer les hauts et les bas, inévitables dans toutes les activités. Si vous voulez en savoir plus, ou si vous voulez échanger sur ce sujet, contactez-moi via RGB par mail à rgb@radio-rgb.net. À la semaine prochaine. 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
3: Bonsoir à toutes et à tous. Il est 18h dans l'actualité du jeudi 7 mai. Une famille victime d'un homejacking dans la nuit de lundi à mardi à Gonesse. On y reviendra. Comment expliquer l'augmentation des chiffres de la délinquance à Pontoise ? On en parle dans un instant avec notre invité exceptionnellement ce jeudi, la chronique cinéma de Damien Morel. Et puis côté météo, demain la journée est ensoleillée sur l'ensemble du département. Côté température, comptez 5 en minimale, 22 en maximale. On le disait dans les titres, une famille victime d'un homejacking dans la nuit de lundi à mardi à Gonesse, dans le quartier des Marronniers. Quatre hommes cagoulés et armés se sont introduits par effraction dans un pavillon vers 5h et ont réveillé les parents. Les malfaiteurs ont réclamé au père, le gérant d'un bar tabac, la recette du jour. Ne l'ayant pas, il a été emmené par deux d'entre eux pour effectuer plusieurs retraits d'argent sous la menace, tandis que la mère et les quatre enfants étaient retenus en otage. La victime aurait reçu des coups de crosse à la tête et aurait été contrainte de retirer quelques milliers d'euros pendant que le domicile était fouillé et mis à sac. Une enquête a été ouverte pour vol avec arme en bande organisée et séquestration en bande organisée, confiée à la division de la criminalité organisée du Val-d'Oise. Une opération de lutte contre l'habitat indigne menée à l'aube a permis de découvrir un logement insalubre et suroccupé où 7 personnes en situation irrégulière vivaient entassées à Sarcelles. L'intervention menée sous l'autorité du préfet avec la police nationale, la police municipale et le service communal d'Isienne visait les marchands de sommeil qui louent des matelas 150 à 200 euros par mois. Une procédure a été engagée pour insalubrité et suroccupation avec des poursuites pouvant aller jusqu'à la saisie du bien. En 2025, dans le département, 109 arrêtés d'insalubrité ont été pris et 5 biens ont déjà été saisis à titre prestentiel. Un chasseur du département condamné en 2018 pour violence et menaces de mort réitérées sur sa conjointe ne récupérera pas son arme. La cour administrative d'appel de Versailles a rejeté sa demande portant sur une arme de catégorie C saisie par le préfet en mars 2022. Après sa condamnation, le préfet lui avait ordonné de se saisir de ses armes, retirer la validation de son permis de chasse et interdit toute détention ou acquisition d'armes. Le requérant plaidait notamment l'héritage familial et l'absence de récidive, mais la justice retient surtout que son recours contre l'arrêté préfectoral était trop tardif. Notifié le 6 avril 2022, il devait être contesté dans un délai de 2 mois. Or, la requête n'a été déposée que le 20 juillet 2022. Résultat, demande jugée irrecevable et l'arme reste donc confisquée. Comment expliquer la hausse des chiffres de la délinquance à Pontoise ? Pour en parler avec nous, François Daoust, bonsoir.
4: Bonsoir.
3: Adjoint au maire délégué à la sécurité, à la prévention et au civisme à Pontoise. Alors, quelques mots d'abord pour parler de ces chiffres. On va parler évidemment des chiffres de 2025, qui sont les chiffres du ministère de l'Intérieur, avec des hausses et des baisses. Des hausses très fortes, le trafic de stupéfiants, plus 165%. Pontoise est top 30 national sur ce critère, juste devant Sarcelles. Le vol d'accessoires de véhicules aussi, qui a augmenté de 71%. Les violences sexuelles, plus 33%. Le vol contre les personnes, plus 11%. Alors évidemment, tout ça, c'est des pourcentages. En quoi on doit les nuancer, ces chiffres ?
4: Alors, il faut les nuancer de deux manières. D'abord, les pourcentages sur des petits volumes ne sont pas réellement représentatifs. Je vous donne un exemple. Les vols avec armes, il y en a eu un l'année dernière et il n'y en avait pas eu l'année d'avant, ce qui fait qu'on est passé à plus de 100%. Ça ne correspond pas à une réalité de terrain. Ça ne veut pas dire qu'il faut minimiser les faits qui se passent. Ça veut dire qu'il faut nuancer quand on regarde avec des pourcentages. La deuxième chose, c'est il faut distinguer les faits qui sont constatés à l'initiative des services des faits qui sont rapportés. Je vous explique. Quand on voit l'augmentation du nombre de faits qui ont été constatés par les services en matière de trafic de drogue, c'est-à-dire qu'il y a eu 80 trafiquants interpellés par rapport à 29 l'année d'avant, plus de 94 opérations de déstabilisation par rapport aux 60 qu'il y avait eu l'année d'avant, et le nombre d'amendes forfaitaires délictuelles, c'est-à-dire les consommateurs qui ont été interpellés et pour lesquels il y a des amendes, ont eux aussi bondi. Pour une raison très simple, c'est que la police nationale, sous l'impulsion du préfet et à la demande de la municipalité de Pontoise, a demandé une action forte contre le trafic de drogue. C'est-à-dire que s'il n'y avait pas eu toutes ces opérations de surveillance, d'interpellation, de démantèlement de trafic, il y aurait des chiffres qui seraient tout à fait dans une moyenne basse, et parce que personne ne va dire qu'il avait fait l'objet d'une proposition de vente de stupéfiants ou autre. Voilà, ça c'est à l'initiative des services. Donc, c'est-à-dire un grand coup de pied dans les fourmilières qui peuvent exister.
3: Si je comprends bien ce que vous dites, juste un petit mot. Quand vous dites, en gros, très concrètement, qu'il y a aussi donc, ces hausses, elles sont aussi dues, concrètement, à une meilleure identification, notamment en matière de violence sexuelle aussi.
4: Alors, violence sexuelle, c'est aussi inviter à la libération de la parole. Là-dessus, la municipalité a mis en place toute une politique tournée vers les femmes, vers les jeunes filles, etc. De façon à ce que ça peut arriver, et ça arrive très souvent en milieu clos, c'est-à-dire familial ou de voisinage ou autre, et les victimes n'osent pas toujours porter plainte. Là, c'est arriver à faire en sorte que la parole se libère pour qu'on puisse avoir le nombre de faits réels qui s'approchent de la réalité, et derrière que la justice puisse exercer à la fois le suivi, le soutien des victimes, mais aussi la répression pour éviter qu'un prédateur ne continue à œuvrer vers d'autres victimes. Voilà tout un travail qui est fait, y compris pour les violences intrafamiliales, c'est se tourner et faciliter cette libération de la parole qui permet de voir que les violences sexuelles, il y en a plus souvent que ce qu'on ne croit ou que les chiffres ne pourraient laisser croire si on ne favorise pas cette libération.
3: C'est un petit mot rapidement aussi pour parler du rôle de la police municipale. On sait que vous avez tendance à dire plutôt que ce rôle-là, on ne le voit pas dans les chiffres, mais pourtant la police municipale est aussi présente au quotidien auprès des habitants.
4: Et bien sûr, quand on parle de nombre de faits, par exemple de vols, d'interventions, de personnes qui, parce que ça arrive, il y a des ivresses sur la voie publique ou autre, qui importunent tout le monde, etc. Une police municipale sur le terrain, c'est le premier intervenant, bien avant la police nationale ou la gendarmerie, qui ont lorsqu'ils interviennent, c'est pour des grosses affaires et qui sont signalés très souvent d'ailleurs par la police municipale, mais n'ayant pas de pouvoir de police judiciaire, bien le relais est pris. Donc une présence sur le terrain, c'est être à proximité, c'est être à l'écoute, c'est pouvoir faire cesser un trouble rapidement, et par des patrouilles régulières, c'est arriver au moins à juguler un certain nombre de cambriolages ou de vols de véhicules qui peuvent, hélas, il y en aura toujours, ça on n'y arrivera jamais totalement, à les supprimer. Mais à partir du moment où on tourne, on croise, on est dans les rues, eh bien ça gêne le cambrioleur ou le voleur de voiture. Donc voilà aussi ce travail qui est sur le terrain et que l'on ne peut pas comptabiliser en tant que tel, mais nous on le voit par rapport au nombre d'heures qui sont faites dans les différentes rues, dans les différents quartiers de tous ces policiers municipaux.
3: Il y a les chiffres, et il y a aussi, vous le dites, la réalité, le travail qui est fait sur le terrain. Aujourd'hui, vous êtes content de ce qui se passe à Pontoise? Est-ce qu'il y a des choses où vous voulez aller plus loin? On est juste après les élections, donc j'imagine qu'il y a aussi des projets à venir en matière de sécurité et de prévention.
4: Bien sûr. Alors la sécurité, c'est le gros effort qui avait été fait lors du premier mandat, parce qu'on partait de très loin. Et on voit que, justement, les chiffres montrent qu'il y a une action, et avec le renforcement de la police municipale, le fait qu'elle soit présente de 7h30 du matin jusqu'à 1h, voire plus, en fonction des événements ou des faits qui peuvent se réaliser 7 jours sur 7 toute l'année. Mais une fois qu'est mise une assise de sécurité et d'intervention, eh bien, il y a l'autre volet, parce que la sécurité, ça marche sur deux volets, c'est l'intervention, mais aussi la prévention.
3: Bien sûr.
4: Et voilà, le deuxième mandat qui est lancé, c'est on ne va surtout pas négliger l'intervention et la sécurité, mais de façon à intervenir et à prévenir, c'est travailler sur toutes les populations fragiles, travailler au plus près des écoles, que ce soit les primaires, les collèges ou les lycées, et dans les quartiers, sur les jeunes qui pourraient être désœuvrés ou qui pourraient être, pour certains, parce que les parents ne sont pas toujours là, travaillent tard, etc., qui pourraient se faire embarquer par dans la délinquance, arriver à justement mettre en place une sauvegarde, une prévention, les tourner vers autre chose que vers ce qui pourrait être pour certains de l'argent facile, mais qui derrière est une chute dans ce qu'il ne faut pas faire. Voilà, là c'est le travail qui commence à être mis en place pour ce deuxième mandat. C'est vraiment un encadrement au plus près sur le terrain et dans tous les quartiers, tous, que ce soit, pour avoir une prévention le plus efficace possible. À la fois l'aide aux familles qui sont dans le besoin, qui n'arrivent pas à encadrer leur jeune adolescent, ça arrive aussi, qui sont en difficulté financière, donc qui pourraient laisser faire les enfants pour se tourner vers de l'argent facile, mais aussi vers les parents qui sont dépassés, et permettre que ça soit aux écoles ou à ces jeunes de retrouver un axe et être intégrés dans la vie de la cité comme n'importe qui.
3: Merci François Daouze d'avoir été avec nous.
4: Je vous en prie.
3: Adjoint au maire de Pontoise, délégué à la sécurité, la prévention et au civisme. À Beaumont-sur-Oise, le projet de crématorium divise, prévu boulevard Léon Blum sur une parcelle d'environ 2 500 m² face au lycée Évariste Galois et accolé au cimetière. L'équipement, estimé à plus de 3 millions d'euros, pourrait aller jusqu'à 600 crémations par an. Une vingtaine de riverains se sont regroupés en collectif et réclament surtout une autre implantation, créant des nuisances, des particules de circulation, de stationnement. Une pétition a été lancée sur change.org et compte déjà plus de 300 signatures. La mairie, elle, se veut rassurante. Le terrain aurait été initialement prévu pour agrandir le cimetière et le maire, Jean-Michel Aparitio, assure qu'il n'y aura pas de cheminée de 9 mètres ni de rejet toxique comme certains le redoutent, promettant un bâtiment discret comme une habitation ainsi que 15 places de stationnement supplémentaires. Une enquête publique n'est pas attendue avant la fin de l'année et la décision finale reviendra au préfet. Le maire évoque un début de travaux dans 2 ans si le projet avance. Nous n'avons pas pu la diffuser hier soir, séance de rattrapage de la chronique cinéma avec Damien Morel.
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8: Une chronique cinéma aux allures cannoises, parce que le festival se rapproche, on y est presque, c'est la semaine prochaine, mais on va y revenir plus en détail dans cette chronique. On commence à Utopia cette semaine, c'est la première séance du Scope Club. Scope Club, c'est le nouveau rendez-vous à Utopia, on espère qu'il sera renouvelé. Ça commence demain, jeudi 7 mai à 20h à Utopia Saint-Ouen-l'Aumône. Et pour cette séance spéciale à 5€, le film sélectionné, c'est l'excellent Thelma et Louise de Ridley Scott. Ça date, mais c'est toujours aussi bon. Thelma et Louise, qui sont aussi à l'honneur sur l'affiche officielle du 79e Festival de Cannes, qui débutera donc la semaine prochaine, le 12 mai pour être précis. Bref, tout ça, c'est autant de bonnes raisons de découvrir ou redécouvrir encore et encore ce road movie à la fois épique et féministe, avec aussi dans un rôle de troisième couteau, mais quand même un rôle qui a son importance toute particulière dans le film, un jeune homme qui débute et qui s'appelle Brad Pitt. C'est un de ses tout premiers rôles, c'est assez drôle de le découvrir comme ça. Bref, Thelma et Louise, c'est ce jeudi 7 mai à 20h à Utopia Saint-Ouen-l'Aumône dans le cadre de la séance Scope Club. Sinon, la sortie de la semaine en décalé, Cannes oblige, donc ce sera le 12 mai puisque le film fait l'ouverture du festival, c'est bien sûr La Vénus électrique, la nouvelle comédie de Pierre Salvadori, excellent réalisateur de comédie. Il retrouve là un petit peu son casting habituel, hein. On les a déjà vus chez Pierre Salvadori, notamment Pio Marmaille, qu'on adore, Anaïs Demoustier, Gilles Lelouch et Vima Laponce, qui est récemment césarisé. Voilà, alors La Vénus électrique, ça se passe à Paris en 1928. C'est Antoine qui est un jeune peintre en vogue, mais qui n'arrive plus à travailler depuis la mort de sa femme. Et un soir d'ivresse, il va tenter d'entrer en contact avec elle par l'intermédiaire d'une voyante. Ça se passe à Paris à 100 ans, donc c'est plutôt tout ça plein d'ingrédients, on a envie de le découvrir, impatient de découvrir La Vénus électrique. Une avant-première pour terminer cette chronique, une avant-première bien particulière, c'est un film d'animation, mais bon, Je ne m'y risquerai pas avec mes neveux et nièces de 8 ans, n'est-ce pas ? Il s'agit de Junk World, c'est un film d'animation et d'aventure japonais de Takahide Hori. Peut-être que vous avez déjà entendu parler de ce film d'animation, c'est assez connu. Hein. Essayez de faire Google Images, vous allez reconnaître tout de suite la direction artistique très particulière. On est surtout sur du punk, hein. Ça y va, du cyberpunk même, j'ai envie de dire quelque part. Donc voilà, c'est une histoire avec des humains, des clones et des cyborgs qui explorent un empire robotique souterrain et qui tombent dans une embuscade. C'est à retrouver en avant-première au Pâté Conflans le 11 mai à 20h. 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
3: Et une dernière fois, si vous ne l'aviez pas compris, 01 30 38 25 25. C'était Damien Morel, rendez-vous mercredi prochain sans faute, cette fois-ci pour une nouvelle chronique cinéma. Le festival Bonne Machine fait son retour à Conflans-Sainte-Honorine. Rendez-vous demain et samedi dans le parc du Château des Terrasses pour deux jours gratuits dédiés aux arts de la rue et aux musiques du monde. Au programme, jeunes talents locaux, spectacles d'acrobatie, déambulation de marionnettes géantes sur échasse et concerts de scènes réunionnaises, ainsi que la compagnie La Rotative avec son spectacle Zéro Risque. La clôture promet une ambiance très latino-électro avec le groupe chilien Calle Mambo, suivi d'un DJ set sur place, espace détente, restauration et instruments géants pour petits et grands. C'est la fin de ce journal. Prochain rendez-vous d'information, ce n'est pas demain puisque c'est férié, c'est lundi à 18h sur RGB 99.2 FM, radio-rgb.net évidemment, en direct sur Facebook, en différé sur YouTube, vous avez l'habitude. Je vous souhaite une excellente soirée, un excellent week-end et je laisse la parole à Damien pour la programmation.
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0: 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Il est 7h.
1: Bonjour à tous. À la une de l'actualité, un cessez-le-feu fragile mais toujours en vigueur entre Washington et Téhéran. Des frappes américaines ont visé des installations militaires iraniennes après l'attaque de 3 navires américains dans le détroit d'Ormuz. Donald Trump parle d'une broutille tout en menaçant l'Iran de frappes plus violentes sans accord rapide. De son côté, Téhéran accuse les États-Unis d'avoir violé la trêve. 1500 navires restent piégés dans le détroit. Le MV Ondius sous surveillance est attendu ce week-end aux Canaries. 5 Français toujours à bord du navire de croisière touché par l'antivirus ne présentent aucun symptôme inquiétant selon le ministre des Affaires étrangères. Leur rapatriement se prépare. 8 autres Français ont été identifiés comme cas contact après un vol entre Sainte-Hélène et Johannesburg avec une personne contaminée. L'un d'eux a de légers symptômes. Il a été placé à l'isolement dans l'attente de tests. Les commémorations de la victoire du 8 mai 1945 aujourd'hui à Paris. Emmanuel Macron va remonter ce matin les Champs-Élysées avant de raviver la flamme du soldat inconnu sous l'Arc de Triomphe. Plusieurs stations de métro sont fermées pour l'occasion dans la capitale. Et en football, Strasbourg éliminé de la Ligue Conférence hier soir en demi-finale après sa défaite face au Rayo Vallecano 1-0. Belle journée à tous.
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1: Avec Destination Santé, Emmanuel Ducreuset.
2: Bonjour à tous. Chaque jour, des milliers de personnes trient pour nous les emballages que nous jetons. Derrière la prise en charge des ordures ménagères, les travailleurs sont exposés à de multiples risques pour leur santé. En France, environ 10 000 personnes travaillent dans les centres de tri des emballages plastiques, carton, métal. Une situation qui les expose à de nombreux dangers. Le premier vient tout simplement de ce que nous jetons. Les restes de nourriture dans les emballages favorisent le développement de micro-organismes dont certains sont dangereux pour la santé. Ceci d'autant plus le cas que les déchets ne sont pas toujours traités rapidement. Ils sont d'abord stockés dans les poubelles des particuliers, puis à nouveau lorsqu'ils arrivent dans les centres de tri. En période de chaleur, ce risque s'aggrave. Les rats, attirés par les centres de tri, représentent également une source de maladies. Les travailleurs peuvent respirer aussi des substances chimiques provenant des déchets, comme des composés organiques volatiles, sans oublier les risques d'explosion ou d'incendie causés par des batteries au lithium, des bombes aérosols ou des cartouches de protoxyde d'azote mal triées à la source. Les professionnels des centres de tri subissent aussi du bruit, des vibrations et sont exposés aux conséquences de gestes répétitifs avec des postures pénibles. Face à cette situation, l'Agence nationale de santé sanitaire, l'ANSES, formule plusieurs recommandations concrètes. Du côté des centres de tri, limiter la durée de stockage des déchets, mieux former les travailleurs aux risques, assurer un suivi médical renforcé et proposer des vaccinations ciblées comme celles contre l'hépatite B ou la leptospirose. Mais nous avons aussi un rôle à jouer. Bien trier ces déchets, respecter les consignes, ne pas jeter de batteries ou d'objets dangereux dans les bacs de tri sélectifs. Ces gestes simples peuvent directement protéger la santé de ceux qui trient à notre place.
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6: En plus, que qui ?
7: La surprise.
6: C'est qu'un inconnu peut avoir en plus. Que je le connaisse. Non, je sais pas. C'est qu'un inconnu peut avoir en plus.
8: Sans doute l'avantage d'être inconnu, c'est quand on connaît les gens qu'on s'aperçoit que finalement on va être déçu, mais tant qu'ils sont inconnus, n'est-ce pas?
6: Non. ce soit pas un inconnu.
7: Ou peut-être pas comme ça.
9: C'est qu'un inconnu peut avoir en plus. Je...
6: Non, mais c'est pas oui, les inconnus... Les inconnus, donc c'est les gens qu'on ne connaît pas, donc d'un point de vue poétique, on pourrait dire c'est tous ces possibles qu'on ne connaît pas, qu'ils ont en plus que nous. Voilà.
9: Ça me fait penser à une citation d'Oscar Wilde qui dit « Plus on analyse quelqu'un, et plus les raisons de l'analyser se mettent à disparaître. »
7: Ouais.
9: Donc en somme, ce que l'inconnu en plus, c'est tout.
7: Vu que je le connais pas, le registre est inconnu aussi.
9: Peut-être, oui.
7: Ouais, bah.
9: Peut-être tout, oui. C'est le domaine du possible. Que l'inconnu en plus. C'est le fantasme.
7: Ça dépend en qui et dans quelles circonstances.
9: Bien sûr que non.
7: Si, parfois, peut-être j'exprime pas bien mon bon sens et il y a des circonstances, c'est peut-être difficile à voir et d'autres, c'est plus facile.
9: Plus on analyse quelqu'un et plus les raisons de l'analyser...
7: Ça dépend du contexte, voilà.
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Bonjour à toutes et à tous, bienvenue dans le troisième épisode du Beau Rôle, le podcast où les textes prennent vie. Aujourd'hui, passons une journée avec un poète à Paris, avec une sélection de poèmes des tableaux parisiens, ici du recueil des Fleurs du Mal, de Charles Baudelaire. Deux points, ouvrez les histoires. Les Fleurs du Mal est un recueil de poèmes de Charles Baudelaire paru en 1857. Il y mêle diverses thématiques comme le beau, le désir et la sensualité, la mort et le mal. Plusieurs thèmes d'ailleurs qui ont choqué la bourgeoisie bien-pensante de l'époque. Par la suite, il y aura plusieurs éditions en raison de l'ajout de nouveaux textes, dont celle de 1861, dont sont extraits les poèmes que vous entendrez. Nous allons donc passer une journée à Paris avec Baudelaire, et voici ce qu'il y vit. La journée commence de bonne heure, au crépuscule du matin. La Diane chantait dans les cours des casernes, et le vent du matin soufflait sur les lanternes. C'était l'heure où l'essaim des rêves malfaisants tord sur leurs oreillers les brins adolescents. Où, comme un œil sanglant qui palpite et qui bouge, la lampe sur le jour fait une tache rouge. Où l'âme, sous le poids du corps revêche et lourd, imite les combats de la lampe et du jour. Comme un visage en pleurs que les brises essuient, l'air est plein du frisson des choses qui s'enfuient, et l'homme est là d'écrire, et la femme d'aimer. Les maisons, ça et là, commençaient à fumer. Les femmes de plaisir, la paupière livide, bouche ouverte, dormaient de leur sommeil stupide. Les pauvresses, traînant leurs seins maigres et froids, soufflaient sur leurs tisons et soufflaient sur leurs doigts. C'était l'heure où parmi le froid et la lésine s'aggravent les douleurs des femmes angésines. Comme un sanglot coupé par un son écumeux, le chant du coq au loin déchirait l'air brumeux. Une mer de brouillard baignait les édifices, et les agonisants dans le fond des hospices poussaient leur dernier râle en hoquets inégaux. Les débauchés rentraient, brisés par leurs travaux. L'aurore grelottante en robe rosée verte s'avançait lentement sur la scène déserte, et le sombre Paris, en se frottant les yeux, empoignait ses outils. Vieillard laborieux. La journée débute, pleine de poésie. Voici le soleil. Le long du vieux faubourg, où pendent aux masures les persiennes, abris des secrètes luxures, quand le soleil cruel frappe à traits redoublés sur la ville et les champs, sur les toits et les blés, je vais m'exercer seul à ma fantasque escrime, flairant dans tous les coins les hasards de la rime, trébuchant sur les mots comme sur les pavés, heurtant parfois des vers depuis longtemps rêvés. Ce père nourricier, ennemi des chloroses, éveille dans les champs les vers comme les roses. Il fait s'évaporer les soucis vers le ciel et remplit les cerveaux et les ruches de miel. C'est lui qui rajeunit les porteurs de béquilles et les rend gais et doux comme des jeunes filles, et commande aux moissons de croître et de mûrir dans le cœur immortel qui toujours veut fleurir. Quand, ainsi qu'un poète, il descend dans les villes, il ennoblit le sort des choses les plus viles et s'introduit en roi, sans bruit et sans valet, dans tous les hôpitaux et dans tous les palais. Au cours de sa journée, il se balade dans la rue, il croise cette femme à une passante. La rue assourdissante autour de moi hurlait. Longue, mince, en grand deuil, douleur majestueuse, une femme passa, d'une main fastueuse soulevant, balançant le feston il ourlait. Agile et noble, avec sa jambe de statue, moi je buvais, crispé comme un extravagant. Dans son œil, ciel livide où germe l'ouragan, la douceur qui fascine et le plaisir qui tue. Un éclair, puis la nuit. Fugitive beauté, dont le regard m'a fait soudainement renaître, ne te verrai-je plus que dans l'éternité ? Ailleurs, bien trop loin d'ici, trop tard, jamais peut-être, car j'ignore où tu fuis, tu ne sais où je vais. Ô toi que j'eusse aimé, ô toi qui le savais. Après cet amour illusoire et de courte durée, il veut se retrouver chez lui et se poser pour écrire. Voici Paysage. Je veux,
pour composer chastement mes églogues, coucher auprès du ciel comme les astrologues, et voisins des clochers, écouter en rêvant leurs hymnes solennels emportés par le vent. Les deux mains au menton, du haut de ma mansarde, je verrai l'atelier qui chante et qui bavarde, les tuyaux, les clochers, ces mâts de la cité et les grands ciels qui font rêver d'éternité. Il est doux, à travers les brumes, de voir naître l'étoile dans l'azur, la lampe à la fenêtre, les fleuves de charbon monter au firmament et la lune verser son pâle enchantement. Je verrai les printemps, les étés, les automnes, et quand viendra l'hiver aux neiges monotones, je fermerai partout portières et volets pour bâtir dans la nuit mes féeriques palais. Alors, je rêverai des horizons bleuâtres, des jardins, des jets d'eau pleurant dans les albâtres, des baisers, des oiseaux

Lentement, comme une grande alcôve, et l'homme impatient se change en bête fauve. Ô soir, aimable soir, désiré par celui dont les bras, sans mentir, peuvent dire « Aujourd'hui, nous avons travaillé ». C'est le soir qui soulage les esprits que dévore une douleur sauvage, le savant obstiné dont le front s'alourdit, et l'ouvrier courbé qui regagne son lit. Cependant, des démons malsains dans l'atmosphère s'éveillent lourdement, comme des gens d'affaires, et cognent en volant les volets et l'auvent. À travers les lueurs que tourmente le vent, la prostitution s'allume dans les rues. Comme une fourmilière, elle ouvre ses issues. Partout, elle se fraye un occulte chemin, ainsi que l'ennemi qui tente un coup de main. Elle remue au sein de la cité de Fange, comme un ver qui dérobe à l'homme ce qu'il mange. On entend ça et là les cuisines siffler, les théâtres glapir, les orchestres ronfler. Les tables d'hôtes, dont le jeu fait les délices, s'emplissent de catins et d'escrocs, leurs complices. Et les voleurs, qui n'ont ni trêve ni merci, vont bientôt commencer leur travail, eux aussi, et forcer doucement les portes et les caisses pour vivre quelques jours et vêtir leur maîtresse. Recueille-toi, mon âme, en ce grave moment, et ferme ton oreille à ce rugissement. C'est l'heure où les douleurs des malades s'aigrissent. La sombre nuit les prend à la gorge. Ils finissent leur destinée et vont vers le gouffre commun. L'hôpital se remplit de leurs soupirs. Plus d'un ne viendra plus chercher la soupe parfumée au coin du feu le soir, auprès d'une âme aimée. Encore, la plupart n'ont-ils jamais connu la douceur du foyer et n'ont jamais vécu. C'est tout pour aujourd'hui. Si tu as envie de découvrir d'autres poèmes de Baudelaire, je t'invite à acheter le recueil chez ton libraire préféré ou à te rendre sur Internet. Merci d'avoir écouté ce 3e épisode du Beau Rôle. Si ça t'a plu, n'hésite pas à t'abonner, à liker et à partager autour de toi. On se retrouve très vite pour une nouvelle histoire. Salut !

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2: Bonjour à tous, à la une de l'actualité, un cessez-le-feu fragile mais toujours en vigueur entre Washington et Téhéran. Des frappes américaines ont visé des installations militaires iraniennes après l'attaque de 3 navires américains dans le détroit d'Ormuz. Donald Trump parle d'une broutille tout en menaçant l'Iran de frappes plus violentes sans accord rapide. De son côté, Téhéran accuse les États-Unis d'avoir violé la trêve. 1500 navires restent piégés dans le détroit. Le MV Ondius sous surveillance est attendu ce week-end aux Canaries. 5 Français toujours à bord du navire de croisière touché par l'antivirus ne présentent aucun symptôme inquiétant selon le ministre des Affaires étrangères. Leur rapatriement se prépare. 8 autres Français ont été identifiés comme cas contact après un vol entre Sainte-Hélène et Johannesburg avec une personne contaminée. L'un d'eux a de légers symptômes. Il a été placé à l'isolement dans l'attente de tests. Les commémorations de la victoire du 8 mai 1945 aujourd'hui à Paris. Emmanuel Macron va remonter ce matin les Champs-Élysées avant de raviver la flamme du soldat inconnu sous l'Arc de Triomphe. Plusieurs stations de métro sont fermées pour l'occasion dans la capitale. Bison futé voit rouge aujourd'hui dans le sens des départs, notamment en Île-de-France et en Auvergne-Rhône-Alpes. Il est conseillé de prendre la route après 17h pour éviter les gros ralentissements. L'A7 sera particulièrement chargée entre 9h et 19h, tout comme le tunnel du Mont-Blanc ce matin. Amazon compte investir de l'argent en France. Le géant américain prévoit d'injecter plus de 15 milliards d'euros sur 3 ans, Julie Pierret.
3: Oui, et à la clé, plus de 7000 emplois en CDI. Dans le détail, 4 nouveaux centres de distribution doivent ouvrir en Eure-et-Loire, dans l'Oise, le Rhône et le Haut-Rhin. Les premières embauches débuteront dès cette année avec plusieurs milliers de postes à pourvoir. Au-delà de la logistique, Amazon veut aussi renforcer ses capacités dans le cloud et dans l'intelligence artificielle. Le groupe met en avant un réseau plus local pour accélérer les livraisons et réduire son empreinte carbone. L'entreprise a déjà investi plus de 30 milliards d'euros en France depuis 2010.
2: Merci Julie pour ces précisions. En football, fin de l'aventure européenne pour Strasbourg. Éliminés aux portes de la finale hier soir, les Alsaciens ont perdu à domicile face au Rayo Vallecano 1-0. Ils s'étaient inclinés sur le même score au match aller. Et toujours en football, place à la Ligue 1 ce week-end, avant-dernière journée du championnat. Lens accueille Nantes ce soir à 20h45. Le reste des matchs se jouera dimanche soir à 20h45 avec notamment Le Havre-Marseille, Monaco-Lille ou encore Toulouse-Lyon. Belle journée à tous.
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6: Nous sommes le 16 mars 1924 au Palais des Glaces de Milan en Italie, où se dispute la finale du 9e championnat d'Europe de hockey sur glace. À l'affiche, la même que l'année précédente. Suède-France, la première étonnante du titre, ayant battu ses mêmes bleus au classement de la compétition un an auparavant. Mais lors de cette édition, la formule a changé. 2 phases. Une première, une phase de groupe de 3 équipes chacun, et une finale réunissant les 2 premiers de chaque poule. De la poule A, la Suède se décharge de la Suisse et de l'Espagne, et de l'autre côté, la France remet une copie propre. 2 matchs, 2 victoires contre la Belgique et le pays hôte italien. Soit un bilan de 15 buts marqués pour aucun prix. Alors, avant cette dernière rencontre de l'épreuve, si les joueurs des trois couronnes semblent en position de force, c'est sans compter sur la volonté et l'expérience des Bleus menés par leur capitaine Alfred Deraor. Il faut savoir que la sélection française à l'époque est partagée entre les 2 grands clubs de hockey hexagonaux, Chamonix d'un côté et le club des sports d'hiver de Paris de l'autre. Lors de cette ultime opposition, la France prend rapidement les devants avec des buts signés du capitaine Deraor parisien et Léon Quaglia, son homologue chamoniard. Toute l'équipe française tente de tenir et conserve cette avance jusqu'à la mi-temps. Mais Robert Georges, le portier tricolore, doit s'incliner pour la seule et unique fois du tournoi devant l'attaquant suédois Gunnar Gallin. 2-1, score final, une victoire historique, une revanche prise sur la déception de 1923, un succès mémorable et qui restera comme étant le premier et unique trophée international à l'heure actuelle du hockey français.
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0: 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Il est 8h.
1: Bonjour à tous. À la une de l'actualité, un cessez-le-feu fragile mais toujours en vigueur entre Washington et Téhéran. Des frappes américaines ont visé des installations militaires iraniennes après l'attaque de 3 navires américains dans le détroit d'Ormuz. Donald Trump parle d'une broutille tout en menaçant l'Iran de frappes plus violentes sans accord rapide. De son côté, Téhéran accuse les États-Unis d'avoir violé la trêve. 1500 navires restent piégés dans le détroit. Le MV Ondius sous surveillance est attendu ce week-end aux Canaries. 5 Français toujours à bord du navire de croisière touché par l'antivirus ne présente aucun symptôme inquiétant selon le ministre des Affaires étrangères. Leur rapatriement se prépare. 8 autres Français ont été identifiés comme cas contact après un vol entre Sainte-Hélène et Johannesburg avec une personne contaminée. L'un d'eux a de légers symptômes. Il a été placé à l'isolement dans l'attente de tests. Les commémorations de la victoire du 8 mai 1945 aujourd'hui à Paris. Emmanuel Macron va remonter ce matin les Champs-Élysées avant de raviver la flamme du soldat inconnu sous l'Arc de Triomphe. Plusieurs stations de métro sont fermées pour l'occasion dans la capitale. Et en football, Strasbourg éliminé de la Ligue Conférence hier soir en demi-finale après sa défaite face au Rayo Vallecano 1-0. Belle journée à
2: tous. 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
1: Bonsoir Brigitte.
2: Bonsoir Gérard.
1: Les arbres et les forêts, quel est leur rôle en réalité?
2: Aujourd'hui, la forêt capte 30% des émissions de CO2. Or, son rôle dans le domaine n'est connu que depuis 30 ans. Et 60% de ces émissions de CO2 viennent des villes, d'où le développement de la végétalisation urbaine. Les arbres jouent un rôle de régulation permettant aux citadins, toujours plus nombreux, de réduire de 50% leurs dépenses de chauffage, de 30% leurs besoins de climatisation et leur température de 2 degrés. La canopée limite aussi les particules dans les maisons, 15% avec un arbre en face de chez vous et 50% avec une rangée entière.
1: Alors dis-moi comment ça marche ?
2: Grâce à la photosynthèse, les arbres extraient du carbone présent dans l'air sous forme de CO2. Celui-ci est absorbé dans les feuilles, puis stocké dans les racines, les branches et le tronc. Une partie en est rejetée par la respiration végétale et quand il meurt, le carbone est séquestré dans l'humus. La quantité captée varie, elle est maximale en pleine croissance, mais aussi l'arbre en dépense, de sorte que le stockage est au plus haut chez un jeune arbre. Le stockage varie selon les espèces, à volume égal et à terme, les feuillus stockent plus de carbone que les résineux. Au début de leur croissance, ces derniers en transforment plus, mais leur vie est plus courte.
1: On parle alors de puits de carbone ?
2: La forêt devient un puits de carbone quand elle absorbe plus de CO2 qu'elle n'en émet, c'est-à-dire quand elle fabrique plus de bois qu'elle n'en perd. Mais aussi, certaines forêts rejettent plus de carbone qu'elles n'en absorbent, comme les forêts tropicales subissant un déboisement massif. Globalement, le bilan mondial est actuellement positif. La forêt progresse en surface et en densité. Par exemple, en France, elle gagne 50 à 100 000 hectares. Paradoxalement, la hausse du CO2 dans l'atmosphère jouerait un rôle...
1: Planter des arbres pour lutter contre le changement climatique, c'est ça ?
2: Y aurait-il assez de surface dans le monde pour planter 1200 milliards d'arbres et absorber 210 gigatonnes de CO2 ? Une belle polémique après la publication de chercheurs suisses en début de cet été, l'impact de la reforestation aurait été fortement surestimé. Tous les arbres plantés ne sont pas bénéfiques à leur environnement. Quand on a besoin d'arbres qui stockent très vite du carbone, ce sont les essences à croissance rapide, comme les eucalyptus ou les pins, et cela peut finir par poser des problèmes de biodiversité ou d'assèchement des sols. Et les forêts artificielles stockeraient moins de CO2 que les forêts naturelles. Et aussi, ces actions de reforestation mettent du temps et elles peuvent être menacées dans leur pérennité par les ravageurs, les incendies ou les attaques infectieuses. Enfin, il y a un risque de saturation à long ou moyen terme. Certaines entreprises polluantes et aussi les compagnies aériennes se sont lancées dans la compensation des émissions par le reboisement. C'est une bonne chose, mais ceci ne permet pas pour autant de se dédouaner de toute responsabilité face à des actions émettrices de carbone. Il faut aussi réduire ces émissions, compenser ne suffit pas.
1: Alors on parle du puits de carbone, mais est-ce qu'il n'y a pas un autre rôle de la forêt ?
2: La forêt permet de fixer l'eau, minimisant les inondations et les glissements de terrain. Le bois est une source d'énergie renouvelable dans les forêts bien gérées. La construction en bois permet de stocker 1 million de tonnes de carbone avec un potentiel de croissance et l'épargne de l'utilisation de matériaux plus polluants. Et aussi, on peut parler de la sylvothérapie, les effets psychologiques du contact des arbres qui diminuent le stress et augmentent le bien-être. Elle a été utilisée en Norvège chez des malades atteints de cancer ou greffés du cœur. Le contact des arbres prévient aussi le risque cardiovasculaire. Enfin, les écoles forestières enseignent aux enfants la persévérance et l'usage du temps long, ce qu'ils appréhendent difficilement au contact trop prolongé des écrans. Francis Hall, célèbre botaniste, dit que nous avons un besoin vital des arbres. Eux, ils sont discrets, ils peuvent se passer de nous. Et pourtant, leur intelligence pourra encore nous étonner.
1: Merci beaucoup, Brigitte.

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Aujourd'hui, Vertigo, sorti en 1958, réalisé par Alfred Hitchcock, Vertigo n'a pas immédiatement été accueilli comme un chef-d'œuvre. Ironie délicieuse, le public attendait un thriller, Hitchcock livrait une descente psychologique. L'histoire, Scotty Ferguson, ancien policier sujet au vertige, est engagé pour suivre Madeleine, une femme étrange, insaisissable, comme habitée par quelque chose qui la dépasse, ou quelqu'un. Dit comme ça, ça ressemble à une mission banale, mais Hitchcock transforme cette filature en spirale mentale. Scotty ne regarde pas seulement Madeleine, il glisse lentement dans une fascination qui dépasse la raison, et nous, avec lui.

0: Ce que Vertigo raconte vraiment, ce n'est pas une enquête, c'est l'obsession, le fantasme amoureux, le désir de recréer l'impossible et cette idée vertigineuse aimer une image plutôt qu'une personne. Scotty, interprété par James Stewart, incarne un homme qui croit contrôler la situation. Mais Hitchcock adore ça. Les personnages persuadés d'être rationnels alors qu'ils sombrent. Face à lui, Kim Novak est troublante, presque irréelle. Pas seulement une femme, une apparition, une projection, une illusion dangereuse.
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2: Pourquoi ?

Vertigo est un film sur le regard. Qui regarde qui? Qui invente qui? Qui manipule qui? Hitchcock joue avec nous, comme Scotty joue avec Madeleine. On croit voir une romance, on assiste à une autopsie du désir. Et c'est là que le film devient dérangeant, parce qu'il touche à quelque chose de très moderne, notre tendance à tomber amoureux d'une version idéalisée. Aujourd'hui, ça s'appelle filtre, mise en scène de soi, fantasme numérique, identité fabriquée. Vertigo avait déjà tout compris. Avant Instagram, avant les avatars, avant le « je t'aime » adressé à une image.

0: Vertigo n'est pas seulement un film sur la peur du vide, c'est un film sur la peur de la réalité. Scotty souffre moins du vertige physique que du vertige émotionnel. Aimer quelqu'un de réel, imparfait, vivant, trop instable. Alors, il préfère reconstruire, modeler, transformer. Vertigo pose une question brutale. À partir de quand aimer devient posséder ? Voilà toute la magie du cinéma, créer une simple histoire de filature et en faire une exploration troublante de l'obsession, du désir et de nos illusions. Avec Vertigo, Hitchcock ne nous distrait pas, il nous observe, il nous piège et il nous laisse face à nos propres vertiges. On se retrouve très vite pour rallumer ensemble la flamme des films qui ne meurent jamais. C'était Retour de flamme.
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1: Bonjour à toutes et à tous, bienvenue à la chronique emploi-recrutement de RGB. Je suis Jacques-Alexandre Reynard, votre expert en recrutement local du Mercato de l'emploi. Aujourd'hui, je vais vous parler d'une tendance que l'on ressent de plus en plus forte dans le monde du travail, à savoir se lancer en tant qu'indépendant. Ah, les joies d'être sans patron à son compte, de faire ce que l'on veut, de s'organiser comme on veut! Mais ça, ce n'est que l'envers du décor. En effet, quand vous êtes à votre compte, vous devez tout faire. Gérer votre activité, votre relation client, la prospection, la comptabilité, la communication, etc., etc. En fait, le piège est de penser que vous n'allez faire que votre métier, alors qu'en fait, vous allez faire plein d'autres choses. Il y a un conseil contradictoire que l'on peut donner, à savoir de bien penser votre projet, mais ensuite de vous lancer sans trop vous poser de questions, car il faut oser et réagir ensuite à ce qui va se passer. Il est aussi très important de bien vous entourer, car vous allez être seul, et le fait d'intégrer des réseaux peut fortement vous aider. Dans le Val d'Oise, nous avons la chance d'avoir un département de réseau. Vous avez aussi la Chambre de commerce et de l'industrie, qui est très dynamique et qui propose des programmes pour aider les nouveaux entrepreneurs. En définitive, se lancer est une aventure humaine et professionnelle formidable, mais tout le monde n'est pas fait pour ça, car la liberté a un prix, et il faut tout de même avoir un mental fort pour gérer les hauts et les bas, inévitables dans toutes les activités. Si vous voulez en savoir plus, ou si vous voulez échanger sur ce sujet, contactez-moi via RGB par mail à rgb@radio-rgb.net. À la semaine prochaine!
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2: Bonsoir à toutes et à tous, il est 18h dans l'actualité du jeudi 7 mai, une famille victime d'un homejacking dans la nuit de lundi à mardi à Gonesse, on y reviendra. Comment expliquer l'augmentation des chiffres de la délinquance à Pontoise? On en parle dans un instant avec notre invité exceptionnellement ce jeudi, la chronique cinéma de Damien Morel. Et puis côté météo, demain la journée est ensoleillée sur l'ensemble du département. Côté température, comptez 5 en minimale, 22 en maximale. On le disait dans les titres, une famille victime d'un homejacking dans la nuit de lundi à mardi à Gonesse, dans le quartier des Marronniers. Quatre hommes cagoulés et armés se sont introduits par effraction dans un pavillon vers 5h et ont réveillé les parents. Les malfaiteurs ont réclamé au père, le gérant d'un bar tabac, la recette du jour. Ne l'ayant pas, il a été emmené par deux d'entre eux pour effectuer plusieurs retraits d'argent sous la menace, tandis que la mère et les quatre enfants étaient retenus en otage. La victime aurait reçu des coups de crosse à la tête et aurait été contrainte de retirer quelques milliers d'euros pendant que le domicile était fouillé et mis à sac. Une enquête a été ouverte pour vol avec arme en bande organisée et séquestration en bande organisée, confiée à la division de la criminalité organisée du Val-d'Oise. Une opération de lutte contre l'habitat indigne menée à l'aube a permis de découvrir un logement insalubre et suroccupé où 7 personnes en situation irrégulière vivaient entassées à Sarcelles. L'intervention menée sous l'autorité du préfet avec la police nationale, la police municipale et le service communal d'Isienne visait les marchands de sommeil qui louent des matelas 150 à 200 euros par mois. Une procédure a été engagée pour insalubrité et suroccupation avec des poursuites pouvant aller jusqu'à la saisie du bien. En 2025, dans le département, 109 arrêtés d'insalubrité ont été pris et 5 biens ont déjà été saisis à titre prestantiel. Un chasseur du département condamné en 2018 pour violence et menaces de mort réitérées sur sa conjointe ne récupérera pas son arme. La cour administrative d'appel de Versailles a rejeté sa demande portant sur une arme de catégorie C saisie par le préfet en mars 2022. Après sa condamnation, le préfet lui avait ordonné de se désaisir de ses armes, retirer la validation de son permis de chasse et interdit toute détention ou acquisition d'armes. Le requérant a plaidé notamment l'héritage familial et l'absence de récidive, mais la justice retient surtout que son recours contre l'arrêté préfectoral était trop tardif. Notifié le 6 avril 2022, il devait être contesté dans un délai de 2 mois. Or, la requête n'a été déposée que le 20 juillet 2022. Résultat, demande jugée irrecevable et l'arme reste donc confisquée. Comment expliquer la hausse des chiffres de la délinquance à Pontoise? Pour en parler avec nous, François Daoust, bonsoir.
3: Bonsoir.
2: Adjoint au maire délégué à la sécurité, à la prévention et au civisme à Pontoise. Alors, quelques mots d'abord pour parler de ces chiffres. On va parler évidemment des chiffres de 2025, qui sont les chiffres du ministère de l'Intérieur, avec des hausses et des baisses. Des hausses très fortes, le trafic de stupéfiants, plus 165%. Pontoise est top 30 national sur ce critère, juste devant Sarcelles. Le vol d'accessoires de véhicules aussi, qui a augmenté de 71%. Les violences sexuelles, plus 33%. Le vol contre les personnes, plus 11%. Alors évidemment, tout ça, c'est des pourcentages. En quoi on doit les nuancer, ces chiffres?
3: Alors, il faut les nuancer de deux manières. D'abord, les pourcentages sur des petits volumes ne sont pas réellement représentatifs. Je vous donne un exemple. Les vols avec armes, il y en a eu un l'année dernière et il n'y en avait pas eu l'année d'avant, ce qui fait qu'on est passé à plus de 100%. Ça ne correspond pas à une réalité de terrain. Ça ne veut pas dire qu'il faut minimiser les faits qui se passent. Ça veut dire qu'il faut nuancer quand on regarde avec des pourcentages. La deuxième chose, c'est il faut distinguer les faits qui sont constatés à l'initiative des services des faits qui sont rapportés. Je vous explique. Quand on voit l'augmentation du nombre de faits qui ont été constatés par les services en matière de trafic de drogue, c'est-à-dire qu'il y a eu 80 trafiquants interpellés par rapport à 29 l'année d'avant, plus de 94 opérations de déstabilisation par rapport aux 60 qu'il y avait eu l'année d'avant, et le nombre d'amendes forfaitaires délictuelles, c'est-à-dire les consommateurs qui ont été interpellés et pour lesquels il y a des amendes, ont eux aussi bondi. Pour une raison très simple, c'est que la police nationale, sous l'impulsion du préfet et à la demande de la municipalité de Pontoise, a demandé une action forte contre le trafic de drogue. C'est-à-dire que s'il n'y avait pas eu toutes ces opérations de surveillance, d'interpellation, de démantèlement de trafic, il y aurait des chiffres qui serait tout à fait dans une moyenne basse, et parce que personne ne va dire qu'il avait fait l'objet d'une proposition de vente de stupéfiants ou autre. Voilà, ça c'est à l'initiative des services. Donc c'est-à-dire un grand coup de pied dans les fourmilières qui peuvent exister.
2: Si je comprends bien ce que vous dites, juste un petit mot. Quand vous dites en gros, très concrètement, qu'il y a aussi donc, ces hausses, elles sont aussi dues concrètement à une meilleure identification, notamment en matière de violences sexuelles aussi.
3: Alors, violence sexuelle, c'est aussi inviter à la libération de la parole. Là-dessus, la municipalité a mis en place toute une politique tournée vers les femmes, vers les jeunes filles, etc., de façon à ce que ça peut arriver, et ça arrive très souvent en milieu clos, c'est-à-dire familial ou de voisinage ou autre, et les victimes n'osent pas toujours porter plainte. Là, c'est arriver à faire en sorte que la parole se libère pour qu'on puisse avoir le nombre de faits réels qui s'approchent de la réalité, et derrière que la justice puisse exercer à la fois le suivi, le soutien des victimes, mais aussi la répression pour éviter qu'un prédateur ne continue à œuvrer vers d'autres victimes. Voilà tout un travail qui est fait, y compris pour les violences intrafamiliales, c'est se tourner et faciliter cette libération de la parole qui permet de voir que les violences sexuelles, il y en a plus souvent que ce qu'on ne croit ou que les chiffres ne pourraient laisser croire si on ne favorise pas cette libération.
2: C'est un petit mot rapidement aussi pour parler du rôle de la police municipale. On sait que vous avez tendance à dire plutôt que ce rôle-là, on ne le voit pas dans les chiffres, mais pourtant la police municipale est aussi présente au quotidien auprès des habitants.
3: Mais bien sûr, quand on parle de nombre de faits, par exemple de vols, d'interventions, de personnes qui, parce que ça arrive, il y a des ivresses sur la voie publique ou autre, qui importunent tout le monde, etc. Une police municipale sur le terrain, c'est le premier intervenant, bien avant la police nationale ou la gendarmerie, qui ont lorsqu'ils interviennent, c'est pour des grosses affaires et qui sont signalés très souvent d'ailleurs par la police municipale, mais n'ayant pas de pouvoir de police judiciaire, bien le relais est pris. Donc une présence sur le terrain, c'est être à proximité, c'est être à l'écoute, c'est pouvoir faire cesser un trouble rapidement, et par des patrouilles régulières, c'est arriver au moins à juguler un certain nombre de cambriolages ou de vols de véhicules qui peuvent, hélas, il y en aura toujours, ça on n'y arrivera jamais totalement, à les supprimer. Mais à partir du moment où on tourne, on croise, on est dans les rues, eh bien ça gêne le cambrioleur ou le voleur de voiture. Donc voilà aussi ce travail qui est sur le terrain, et que l'on ne peut pas comptabiliser en tant que tel, mais nous on le voit par rapport au nombre d'heures qui sont faites dans les différentes rues, dans les différents quartiers de tous ces policiers municipaux.
2: Il y a les chiffres, et il y a aussi, vous le dites, la réalité, le travail qui est fait sur le terrain. Aujourd'hui, vous êtes content de ce qui se passe à Pontoise? Est-ce qu'il y a des choses où vous voulez aller plus loin? On est juste après les élections, donc j'imagine qu'il y a aussi des projets à venir en matière de sécurité et de prévention.
3: Bien sûr. Alors la sécurité, c'est le gros effort qui avait été fait lors du premier mandat, parce qu'on partait de très loin. Et on voit que, justement, les chiffres montrent qu'il y a une action, et avec le renforcement de la police municipale, le fait qu'elle soit présente de 7h30 du matin jusqu'à 1h, voire plus, en fonction des événements ou des faits qui peuvent se réaliser 7 jours sur 7 toute l'année. Mais une fois qu'est mise une assise de sécurité et d'intervention, eh bien, il y a l'autre volet, parce que la sécurité, ça marche sur deux volets, c'est l'intervention, mais aussi la prévention.
2: Bien sûr.
3: Et voilà, le deuxième mandat qui est lancé, c'est on ne va surtout pas négliger l'intervention et la sécurité, mais de façon à intervenir et à prévenir, c'est travailler sur toutes les populations fragiles, travailler au plus près des écoles, que ce soit les primaires, les collèges ou les lycées, et dans les quartiers, sur les jeunes qui pourraient être désœuvrés ou qui pourraient être, pour certains, parce que les parents ne sont pas toujours là, travaillent tard, etc., qui pourraient se faire embarquer par dans la délinquance, arriver à justement mettre en place une sauvegarde, une prévention, les tourner vers autre chose que vers ce qui pourrait être pour certains de l'argent facile, mais qui derrière est une chute dans ce qu'il ne faut pas faire. Voilà, là c'est le travail qui commence à être mis en place pour ce deuxième mandat. C'est vraiment un encadrement au plus près sur le terrain et dans tous les quartiers, tous, que ce soit, pour avoir une prévention le plus efficace possible. À la fois l'aide aux familles qui sont dans le besoin, qui n'arrivent pas à encadrer leur jeune adolescence, ça arrive aussi, qui sont en difficulté financière, donc qui pourraient laisser faire les enfants pour se tourner vers de l'argent facile, mais aussi vers les parents qui sont dépassés et permettre que ça soit aux écoles ou à ces jeunes de retrouver un axe et être intégrés dans la vie de la cité comme n'importe qui.
2: Merci François Daouze d'avoir été avec nous.
3: Je vous en prie.
2: Adjoint au maire de Pontoise, délégué à la sécurité, la prévention et au civisme. À Beaumont-sur-Oise, le projet de crématorium divise, prévu boulevard Léon Blum sur une parcelle d'environ 2 500 m² face au lycée Évariste Galois et accolé au cimetière. L'équipement, estimé à plus de 3 millions d'euros, pourrait aller jusqu'à 600 crémations par an. Une vingtaine de riverains se sont regroupés en collectif et réclament surtout une autre implantation, créant des nuisances, des particules de circulation, de stationnement. Une pétition a été lancée sur change.org et compte déjà plus de 300 signatures. La mairie, elle, se veut rassurante. Le terrain aurait été initialement prévu pour agrandir le cimetière et le maire, Jean-Michel Apparitio, assure qu'il n'y aura pas de cheminée de 9 mètres ni de rejets toxiques comme certains le redoutent, promettant un bâtiment discret comme une habitation ainsi que 15 places de stationnement supplémentaires. Une enquête publique n'est pas attendue avant la fin de l'année et la décision finale reviendra au préfet. Le maire évoque un début de travaux dans 2 ans si le projet avance. Nous n'avons pas pu la diffuser hier soir, séance de rattrapage de la chronique cinéma avec Damien Morel.
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7: Une chronique cinéma aux allures cannoises, parce que le festival se rapproche, on y est presque, c'est la semaine prochaine, mais on va y revenir plus en détail dans cette chronique. On commence à Utopia cette semaine, c'est la première séance du Scope Club. Scope Club, c'est le nouveau rendez-vous à Utopia, on espère qu'il sera renouvelé. Ça commence demain, jeudi 7 mai à 20h à Utopia Saint-Ouen-l'Aumône. Et pour cette séance spéciale à 5€, le film sélectionné, c'est l'excellent Thelma et Louise de Ridley Scott. Ça date, mais c'est toujours aussi bon. Thelma et Louise, qui sont aussi à l'honneur sur l'affiche officielle du 79e Festival de Cannes, qui débutera donc la semaine prochaine, le 12 mai pour être précis. Bref, tout ça, c'est autant de bonnes raisons de découvrir ou redécouvrir encore et encore ce road movie à la fois épique et féministe, avec aussi dans un rôle de troisième couteau, mais quand même un rôle qui a son importance toute particulière dans le film, un jeune homme qui débute et qui s'appelle Brad Pitt. C'est un de ses tout premiers rôles, c'est assez drôle de le découvrir comme ça. Bref, Thelma et Louise, c'est ce jeudi 7 mai à 20h à Utopia Saint-Ouen-l'Aumône dans le cadre de la séance Scope Club. Sinon, la sortie de la semaine en décalé, Cannes oblige, donc ce sera le 12 mai puisque le film fait l'ouverture du festival. C'est bien sûr La Vénus électrique, la nouvelle comédie de Pierre Salvadori, excellent réalisateur de comédie. Il retrouve là un petit peu son casting habituel, hein. On les a déjà vus chez Pierre Salvadori, notamment Pio Marmaille, qu'on adore, Anaïs Demoustier, Gilles Lelouch et Vima Laponce, qui est récemment césarisé. Voilà, alors La Vénus électrique, ça se passe à Paris en 1928. C'est Antoine qui est un jeune peintre en vogue, mais qui n'arrive plus à travailler depuis la mort de sa femme. Et un soir d'ivresse, il va tenter d'entrer en contact avec elle par l'intermédiaire d'une voyante. Ça se passe à Paris à 100 ans, donc c'est plutôt tout ça plein d'ingrédients. On a envie de le découvrir, impatient de découvrir La Vénus électrique. Une avant-première pour terminer cette chronique, une avant-première bien particulière. C'est un film d'animation, mais bon, je ne m'y risquerai pas avec mes neveux et nièces de 8 ans, n'est-ce pas ? Il s'agit de Junk World, c'est un film d'animation et d'aventure japonais de Takahide Hori. Peut-être que vous avez déjà entendu parler de ce film d'animation, c'est assez connu. Hein. Essayez de faire Google Images, vous allez reconnaître tout de suite la direction artistique très particulière. On est surtout sur du punk, hein. Ça y va, du cyberpunk même, j'ai envie de dire quelque part. Donc voilà, c'est une histoire avec des humains, des clones et des cyborgs qui explore un empire robotique souterrain et qui tombe dans une embuscade. C'est à retrouver en avant-première au Pâté Conflans le 11 mai à 20h. 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
2: Et une dernière fois, si vous ne l'aviez pas compris, 01 30 38 25 25. C'était Damien Morel, rendez-vous mercredi prochain sans faute, cette fois-ci pour une nouvelle chronique cinéma. Le festival Bonne Machine fait son retour à Conflans-Sainte-Honorine. Rendez-vous demain et samedi dans le parc du Château des Terrasses pour deux jours gratuits dédiés aux arts de la rue et aux musiques du monde. Au programme, jeunes talents locaux, spectacles d'acrobatie, déambulation de marionnettes géantes sur échasse et concerts de scènes réunionnaises, ainsi que la compagnie La Rotative avec son spectacle Zéro Risque. La clôture promet une ambiance très latino-électro avec le groupe chilien Calle Mambo, suivi d'un DJ set sur place, espace détente, restauration et instruments géants pour petits et grands. C'est la fin de ce journal. Prochain rendez-vous d'information, ce n'est pas demain puisque c'est férié, c'est lundi à 18h sur RGB 99.2 FM, radio-rgb.net évidemment, en direct sur Facebook, en différé sur YouTube, vous avez l'habitude. Je vous souhaite une excellente soirée, un excellent week-end et je laisse la parole à Damien pour la programmation.
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0: 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Il est 9h.
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